Le souvenir de Larry sur Skyrock. Larry avec Enfant Compliqué, découverte Sky, c'est ce qu'on vient d'écouter à l'instant, il est 2h01. Bien content d'être avec vous là, en plein cœur de la nuit, avec tous les numéros 1 sur Skyrock. 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Et nous on est reparti avec plein de bons sons. PLK qui a choisi Skyrock pour sa tournée dans toute la France. Deux gros stades de France, c'est la tournée des Zéniths dans toute la France avec Sky. PLK on l'écoute avec Pocahontas, Shakira, Burna Boy aussi avec Die Die. Et les Major Lazer en souvenir juste après là avec Linen sur Skyrock.

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On est premier sur le rap, nouveauté Skyrock, Gradur et Morad, le rappeur espagnol. On vient d'écouter Tétéou sur Skyrock, et là c'est Gims. Gims, c'est Mauvais Joe. 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Et Gims avec Mauvais Joe maintenant, et juste après, gros classique d'Eminem avec The Real Slim Shady sur Sky.

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Big Flo et Oli sur Skyrock avec Picasso. On va les écouter à l'instant. Ils ont choisi Skyrock aussi pour leur tournée. C'est le Karma Tour là, ça démarre à la rentrée. Karma Tour avec Skyrock, skyrock.fm pour choper vos places. Elles sont de Sky, ça continue toute la nuit avec Nono La Grinta là, 2h30 du mat, on se fait Love You. Juste après, c'est Soprano qui arrive avec DJ et le son de RN Boy. C'est mon bébé sur Sky, la première radio urbaine mondiale. Bel été tout le monde.

0: Le son de Tiakola sur Skyrock avec X et 2h42. On est en direct là sur Sky avec tous les numéros 1. Salut au Hugo 54, Hugo fidèle auditeur de Skyrock. Hugo, il y a Estan aussi qui est là. Ezio Auditore, on continue. Tous les numéros 1 sont là, ça bouge pas. Aya la rafleuse, Sexy Nana, ça arrive sur Skyrock. Ice Spice aussi avec Did It First. Le gros son d'Ice Spice qui arrive juste après ça sur Skyrock.
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0: criée actif, mais en tout cas le feu n'a pas progressé davantage. Ils sont fixés aussi à Brignoles et en Côte d'Or, maîtrisés dans les Landes. On a toujours deux points actifs, un au sud de la Cano et sur la presqu'île du Cap Ferré.
1: On passe au sport, Rémi.
0: Ouais, avec le PSG tout proche de boucler l'arrivée de Magnès Akliouche. Selon l'équipe, l'AS Monaco a accepté une dernière offre estimée à 50 millions d'euros pour l'international français de 24 ans. Les deux clubs se seraient entendus. Il ne resterait plus qu'à finaliser les derniers détails du contrat. Le joueur a inscrit 6 buts et signé autant de passes décisives en Ligue 1. La saison dernière, il sera la première grande recrue estivale de Paris. Et puis, on a appris à l'instant la mort de Franco Baresi, la légende du Milan AC, qui est morte à l'âge de 66 ans. Évidemment, le football italien est en deuil.
1: Ouais, immense défenseur. Rémi, tout ce qui se dit, tout ce qui se raconte sur le net, on y va pour le top tendance.
0: Et les 55 pays de l'UEFA, dont la France, vont boycotter les prochaines Coupes du Monde si la FIFA vend une partie des droits du tournoi des investisseurs privés. C'est largement à la une de votre top tendance. Qu'est-ce qu'on en dit ? Je ne sais pas ce qui se passera dans 4 ans avec les équipes européennes, mais ce qui est sûr, c'est que Shakira va encore nous casser la tête avec la chanson de la Coupe du Monde. On sait très bien que ça ne va pas se faire et que les fédérations font juste ça pour mettre la pression. L'autre con d'Infantino va tuer le foot. Faut qu'il se fasse virer de la présidence celui-là. Ou encore, elle va être belle la Coupe du Monde s'il n'y a aucune équipe européenne dedans.
1: Ouais, là, t'as été chercher quelques messages que j'ai laissés, Rémi, là. Colle à peu près.
0: La place numéro 2, le Parisien révèle que Jules a été contraint de quitter Marseille et de déménager après avoir appris que la DZ Mafia projetait de le racketter. Ce serait très drôle qu'il déménage à Paris et qu'il devienne supporter du PSG. Ils n'ont pas intérêt de toucher à un cheveu de Jules, sinon moi je descends à Marseille et ça va chauffer pour eux. Ou encore, déjà, qui va croire une info du Parisien? Et en plus, Jules a de très bons amis en Corse. Je suis pas certain que la DZ Mafia veut jouer avec eux. Et puis la place numéro 3, une vidéo de Michael Olysée fait le buzz. On le voit sur un yacht entouré de meufs en train de twerker sur lui. Bah, il est pas si timide que ça, notre petit Michael, hein. Un gros boule et tout va bien. Je suis mort. Comment il repousse la meuf quand il voit la caméra en train de le filmer, MDR? Ou encore, il a raison de profiter, il est en vacances, il fait ce qu'il veut.
1: Eh ben, merci Rémi, merci de nous remonter un petit peu tout ce qui se raconte sur le net. Et on va te retrouver tout à l'heure, hein. Tu seras de retour pour un nouveau point sur l'actu et sur le sport.
0: À tout à l'heure.
1: Vous avez un problème à la maison, il est là pour le résoudre. C'est Super Difool que vous allez retrouver juste après Michael Jackson avec Billie Jean.
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1: Bonjour, je suis Super Difool.
2: Bonjour, salut, Super
1: Difool. Bonjour les parents, comment ça va? Mon équipe d'assistants est là ce matin.
2: On est tous là.
3: Présent, ouais, on est là.
1: Nous avons des missions à accomplir ce matin sur Skyrock. Oui. Des missions à accomplir. Les enfants font des bêtises. Et il va falloir trouver des solutions à vos problèmes. Vous nous envoyez vos messages au 06 86 101 101. Attention, attention, Super Difool est là. Bonjour, je suis Super Difool.
3: C'est un ouf.
1: Alors, quels sont les problèmes du jour? Richard nous a envoyé un message. Bonjour Richard, Super Difool t'écoute.
4: Salut l'équipe, c'est Richard de Bordeaux.
1: Bonjour.
4: Et ben moi, la dernière connerie que m'a fait ma fille, c'est qu'elle s'est mise à tondre le chat. Et sa réponse, c'est parce qu'elle avait trop chaud. Et du coup, Super Difool, ma question est, quoi faire pour qu'elle évite de s'attaquer au chien maintenant? Allez, bon courage l'équipe.
1: Alors, trouver une solution à ce problème, c'est pas facile.
5: Non, parce que là, c'est
3: et si Super Difool, c'est très facile.
1: Attention, mon assistant Karim a une idée.
3: Ça, c'est un... Elle fait ça parce que dans le futur...
1: Oui.
3: Elle va faire ça au chien dans la vraie vie.
5: Ah, tu crois qu'elle va être toiletteuse?
3: Eh ouais.
2: Ah, peut-être, ouais.
3: Donc, faut la laisser se faire la main.
1: Oui, alors c'est pas super sympa pour le chat, par contre.
3: Ouais, mais c'est l'avenir de ta fille aussi.
1: Ni pour le chien qui doit être terrorisé à la maison et de se dire, mais qu'est-ce qui va m'arriver bientôt?
5: Non, mais faut lui expliquer que la moumoute d'un chat ou d'un chien, c'est pour leur tenir et chaud,
1: ouais,
5: et garder le froid.
1: Voilà.
5: Donc il faut leur laisser leurs cheveux.
1: Ah, il faut lui dire que c'est des habits.
5: Dis-lui exactement.
1: Dis-lui que c'est des habits des animaux et que elle sortira pas toute nue dehors. Papa non plus, il sort pas tout nu dehors.
5: C'est bien ça.
1: Donc tu lui dis qu'il faut garder les habits des animaux. Et puis de toute façon, le problème va se résoudre tout seul parce que c'est l'hiver, on va cailler tout l'hiver. Richard, t'es tranquille pendant 6 mois.
2: Non, sinon tu lui fais la même chose, tu lui rases la tête.
3: Oh. Tu dis regarde, t'as vu ce que ça voilà.
1: Pas mal Guigui, merci assistant Guigui.
2: Avec grand plaisir.
1: Super Difool et son équipe sont là pour vous ce matin. Attention, un autre problème à gérer. Voici le problème d'Anto. Alors celui-ci, il est pas facile d'après ce qu'on m'a dit.
6: Ouais, salut l'équipe, c'est Anto du 31.
1: Salut,
6: ouais, Super Difool, petit souci avec ma fille, première entrée, 3 ans. Super bien passé. Le problème, c'est que 2-3 fois par semaine, quand je descends à 3 heures, parce que je commence à 4 heures, elle est déjà à la porte d'entrée avec son cartable. Elle me dit, je veux aller à l'école. Elle me fait des crises à se rouler par terre. Mais il est 3 heures du matin. Et elle dort, profites-en. Profites-en de dormir, ma pauvre. Qu'est-ce que je peux faire, Difool? Aide-moi. Bisous,
1: ah,
6: équipe.
1: Là, Super Difool est là. Il va féliciter ta fille. Malheureusement, Anto, tu ne peux rien faire. T'as une fille qui veut aller à l'école.
7: C'est bah ouais, génial. C'est un bonheur.
5: Profites-en, ça va pas durer peut-être.
1: Oui,
2: c'est possible.
5: Donc laisse-la dans l'entrée à 3 heures, elle est contente. Ouais, mais c'est vrai.
1: Donc en gros, le problème, il va se résoudre tout seul.
5: Je pense, avec le temps.
1: J'ai rien à faire ce matin, moi.
2: S'autoriser les somnifères sur les enfants.
5: Je crois pas.
2: On peut faire une exception, là.
1: Bon, non, on fait pas d'exception.
2: Bon, allez.
1: Mais Anto, non, mais moi, je serais super fier. Ta
5: moi
1: fille
5: aussi.
1: Qui va à l'école.
2: Ouais. Ouais, mais elle dort pas, gros.
5: Bah elle dormira plus tard, elle a le temps de dormir.
1: Exactement, mais non, mais tu lui fais apprendre un truc chiant à 3h du matin, tu vas voir, le lendemain elle se réveillera plus. Tiens. Voici le dernier problème de Super Difool ce matin. Bonjour Malek, Mayek.
8: Salut l'équipe, salut Super Difool, c'est Mikey du 972.
1: Ah,
8: un fils de 7 ans, il n'arrête pas d'écrire sur le mur. À chaque fois je lui donne une éponge pour effacer ses bêtises. Faut trouver une solution parce que l'éponge pour effacer ses traces sur le mur. J'en peux plus.
1: Ah, mais j'aurais proposé, moi, cette espèce d'éponge magique. Hein. C'est
5: ouais,
1: magique,
5: ça marche bien.
2: Ça, ouais.
1: Alors, bah, je vais dire, comme d'habitude, tu as un artiste à la maison, faut pas brider l'artiste.
2: Qu'est-ce bah oui, il faut laisser faire.
1: Vous avez d'autres idées dans l'équipe?
3: Ouais, lui couper les bras.
1: Non, alors ça, on n'a pas le droit, Karim. Non, on peut pas couper les bras. Non, tu as un artiste à la maison. Regarde, par exemple, Rémi qui est en train de se goinfrer de Chocopops, là.
3: Ouais. Faut lui couper les doigts, Rémi, ouais.
1: Tes enfants, ils écrivent sur les murs?
9: Ils l'ont fait, oui.
1: Et alors, t'as fait quoi, toi?
9: Bah, je l'ai frappé.
1: Non! Mais non, Rémi, on n'a pas le droit, Rémi.
9: Ah.
1: Voilà.
2: Yeah, okay. Mais il savait pas aussi.
5: Il est ouf.
1: Et les deux parents de l'équipe m'inquiètent un peu, entre Rémi et Karim qui coupent des bras. Non, non, il faut respecter les passions des enfants. Ça sera un artiste. T'as peut-être un petit Picasso ou une petite Picassiette à la maison, là. Bon, bah, on vous embrasse en tout cas. Super Difool nous fait des gros bisous ce matin sur Skyrock.
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1: Bon, allez, on fait péter la banque ce matin.
2: Ouais.
1: Vous allez pouvoir gagner plein de billets de 50 euros. On va faire comme si on repassait le code de la route.
2: Exactement.
1: Et j'ai Sophia en ligne avec nous. Vous entendez les billets.
3: Et wow.
1: C'est beau ce petit bruit. Salut Sophia.
4: Salut Sophia.
1: Ah, mais t'es pas toute seule, il y a qui derrière?
4: Non, c'est ma mère.
1: Ah, très bien. Vous allez jouer entre filles. Vous jouez à deux, est-ce qu'on a le droit? Est-ce que c'est dans les règles du jeu?
5: Oui, allez,
1: on fait péter la banque, vous avez le droit de jouer à 2, 3, 4, 5, 6, 10, comme vous voulez. Donc Sophia, on va repasser le code. Est-ce que t'as eu ton permis, Sophia, à 19 ans?
4: Oui, j'ai eu même le permis bus.
1: Wow.
2: Oh, bien, pas mal.
1: Alors tu vas être opposé à Thomas de Besançon, qui est avec nous et qui est électricien. Salut Thomas.
6: Salut Dipoul, salut l'équipe.
2: Ouais, Thomas.
1: Tu entends ce petit bruit? C'est tous les billets. De 50 euros que vous allez pouvoir gagner ce matin. Alors attention, il faut être vif. Et on va repasser le code de la route ensemble. Chaque bonne réponse vaut 50 euros.
2: Ouais.
1: Combien
2: ouais.
1: vous allez gagner? Qui seront les meilleurs? Comment elle s'appelle ta maman, Sophia?
4: Delphine.
1: Tu fais un gros bisou à Delphine. Ça fait combien de temps qu'elle a son permis, Delphine?
4: Ça fait 6 ans. Et elle aussi, elle a le permis bus depuis 3 ans, je crois. 2 ans.
1: Deux mamans et une fille qui ont le permis bus.
2: Ouais, c'est voilà. beau.
1: Pourquoi vous avez beaucoup de frères et de sœurs? Vous êtes combien dans la famille? 15?
4: Non, je suis unique.
1: D'accord, ok. Alors, on y va. Première question, est-ce que vous êtes prêts?
4: Oui.
1: Et prête? Attention Thomas, attention Sophia, voici une question du code de la route tout de suite. Ah, elle est facile celle-ci. Sur une voiture manuelle, avec quel pied dois-je appuyer sur la pédale d'embrayage?
6: Gauche.
1: Bonne réponse.
2: Bien, Thomas.
1: Thomas, champion. Ça fait combien de temps que t'as ton permis, Thomas?
6: Moi, ça fait un an.
1: Ah bah, bravo.
2: C'est bien. Champion, ouais.
1: Ce billet de 50 euros, il est pour toi.
7: C'est pour ça, c'est plus frais dans la tête.
1: Il est pour toi, le billet de 50 euros. Attention, autre question facile. Quelle est la forme du panneau stop?
6: Triangulaire.
1: Non.
4: Octogone.
1: Oui.
2: Ouais.
1: Bravo, Delphine. Bravo, la maman. Ah, on sent la femme d'expérience, Delphine.
7: Ah ouais.
1: 50 euros pour toi,
2: bien joué.
1: Delphine.
2: Bien joué, ouais.
1: Sophia Delphine, vous êtes à 50, Thomas, vous êtes à 50. Attention, question piège, attendez bien la fin de la question. Quelle est la vitesse maximale autorisée sur autoroute en France par temps pluvieux?
6: 110.
2: Oh. Ouais, bien.
5: Et bon, Thomas.
1: Thomas, t'es à 100 euros, tu gagnes le deuxième billet. Les billets sont là, ils sont pour vous. Ah ouais, il y a des questions à la con. Bon, c'est évident quand on a la réponse. Moi, je l'ai, donc c'est évident. Mais par contre, quand on pose la question, c'est pas facile. Quel est le nom du système de sécurité qui empêche les roues de se bloquer lors d'un freinage d'urgence?
6: L'ABS.
2: Bien joué.
1: Mais toi, t'as appris le code de la route par cœur, Thomas. C'est pas possible.
2: T'as eu 40 sur 40, toi.
1: Wow.
6: En fait, j'ai mis un an à l'apprendre parce que je pensais que c'était à l'auto-école de me dire d'y aller jusqu'à ce qu'ils m'ont dit au bout de 11 mois, c'est à toi de t'inscrire.
1: Écoute, ça te sert ce matin, t'en es.
2: Moi, tu gagnes des sous, là.
1: T'en es à 150 euros, là. C'est pas mal. Attention, les filles. Dernière question. Sophia, Delphine, je compte sur vous.
4: Oui.
1: Voici la question. Quelle est la couleur des bornes d'arrêt, des bornes d'appel d'urgence?
4: Blanche.
1: Non, orange, Thomas.
2: Thomas.
1: Mais t'es un champion. Tu t'es fait 200 balles, Thomas, ce matin.
6: Oh
1: bah
6: putain.
1: Eh ouais, 200 balles.
7: Comme ça.
1: Et t'as repassé le code de la route sur Skyrock. T'as fait péter la banque, bravo. Et Delphine et Sophia, c'est pas mal. Vous avez 50 euros pour vous. Vous allez pouvoir faire un petit plaisir. Allez, filles.
7: Bah ouais.
4: Oui.
1: C'est bien. D'accord, merci Delphine. Delphine est contente. Bah écoute, ça me fait plaisir. On vous embrasse et puis on vous envoie votre pack morning en plus.
6: Est-ce que je peux passer une dédicace?
1: Vas-y, Thomas. Bisous, Sophia.
6: Passe une dédicace à mon chef Philippe.
1: Ah, bah faut toujours penser à son chef.
2: Oh, c'est bien.
7: Ouais.
2: C'est
7: grave.
1: Des bisous, Thomas.
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2: Avec des pilotes de Formule 1 qui se sont retrouvés malgré eux à la une de l'actualité, c'est dans la compile du Morning de Difool. C'est dans moins de 10 minutes, vous allez retrouver Teddy Swims également avec Mr. Know It All, le tout nouveau Teddy Swims maintenant dans l'été du Morning de Difool.
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1: Vendredi matin, ça se réveille avec le sourire. 8h34, ça profite de l'été, des vacances. Il y en a qui vont partir, il y en a qui vont rentrer. Ce week-end, on prépare tout ça. Donc avec l'été du morning de Default et une compile de pilotes de Formule 1 qui se sont retrouvés malgré eux à

0: 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Dans quelques minutes, un coup de fil à passer. Vous retrouvez Rémi pour l'actu et pour le sport. Rémi, on y va, on débute avec le temps.
1: Et la canicule toujours en cours dans 21 départements de l'Est du pays. Des averses orageuses qui circulent ce matin de l'Aquitaine jusqu'à la région parisienne dans le sud de l'Île-de-France et à la Bourgogne. Pas mal de nuages encore présents sur les Pyrénées-Atlantiques, les Landes et les plaines du Languedoc. Plein soleil des Alpes à la Méditerranée. Les coups de tonnerre vont se déplacer au fil des heures de l'Auvergne au Grand Est avec un risque de grêle. Demain, une alternance de soleil et de grisaille sur un bon quart nord-ouest. Ce sera instable sur les Pyrénées, les Alpes, le relief corse et l'Auvergne. Il fera beau sur le reste du pays. Et puis dimanche, le soleil va largement dominer. Encore des orages des Pyrénées aux Alpes en passant par le massif central. Les températures ce matin, 19 à Lille, 21 à Paris, 23 à Marseille, 25 à Lyon. Cet après-midi, 23 dans le Nord, 25 sur les Charentes et sur le Pays Basque, 27 dans le Morbihan, 28 dans le Nord et en Gironde, 30 en Picardie et en région parisienne, 31 sur la Haute-Garonne, 32 sur le massif central, 33 près de la Méditerranée dans la Loire, 34 en Alsace et en Vallée du Rhône, 35 en Isère et en Corse, 36 en Savoie. La pollution, c'est mauvais. Les indices entre 3 et 6.
0: Il y aura votre horoscope de l'amour, bien évidemment, d'ici à 9h, mais là, Rémi, c'est parti pour l'actu.
1: Laurent Nunez qui affirme ce matin que l'optimisme reste de mise, mais qu'il y a encore des points chauds en Gironde. Les pompiers, évidemment, sont restés mobilisés encore une fois toute la nuit. Nouveau bilan de ces incendies, 308 personnes interpellées pour des départs de feu, dont 120 mineurs. Les feux qui sont fixés à Brignoles et en Côte d'Or, maîtrisés dans les Landes. 84 000 personnes autorisées à rentrer dans leur domicile, dans 9 communes, et l'autoroute A63 qui est désormais praticable dans les deux sens. BFM qui dément être à l'origine d'une vidéo devenue virale sur les réseaux. On y voit un homme avec un micro aux couleurs de la chaîne qui tient des propos racistes. L'individu semble être sur les lieux d'un sinistre et affirme que pendant ces incendies, il n'y a ni noir ni arabe. BFM évoque un enregistrement sans autorisation. Après un direct, la chaîne dénonce une opération de désinformation et condamne fermement ses propos. La mort à Nice d'une femme de 25 ans. Elle s'est rendue dans un salon de beauté pour une injection de Botox. Son corps a fait une réaction allergique suite à l'administration d'un anesthésiant. La gérante de l'établissement ne disposait d'aucune autorisation pour ce type de soins. Elle et la femme qui a réalisé l'injection ont été placées en détention. Une information judiciaire pour homicide involontaire et exercice illégal de la profession de médecin a été ouverte. La mort de 4 migrants dans 2 tentatives de traversée de la Manche. 3 corps retrouvés près de Dunkerque, un autre dans le Pas-de-Calais. 752 migrants ont traversé la Manche vers le Royaume-Uni dans la seule journée de mercredi. C'est un record pour cette année.
0: On enchaîne avec le sport, Rémi.
1: Ah, la pression autour de la FIFA. L'UEFA s'est réunie hier et parle d'une seule et même voix. Le football européen vent debout contre la proposition de Gianni Infantino. Si elle est maintenue, aucune sélection européenne ne participera aux prochaines compétitions. Ce sera le cas en fin d'année pour le mondial des U17 et l'été prochain pour celui des féminines, les Françaises déjà qualifiées d'ailleurs. Le président de l'instance, vous le savez, veut vendre 20% des compétitions à des investisseurs privés. La presse étrangère affirme que des proches de Donald Trump sont déjà sur le coup. Un mot d'escrime, la France est depuis hier championne du monde. Les Bleus ont battu la Corée du Sud en finale des mondiaux à Hong Kong. C'est le premier titre mondial dans cette discipline pour la France depuis 20 ans. Les tricolores rentrent avec 4 médailles et donc une en or.
0: Merci beaucoup Rémi, on va rester dans le sport. Tu vas parler d'un sujet que tu connais bien, la Formule 1. Voilà, t'as chopé Difool, une compile de pilotes de Formule 1 qui ont fait malgré eux la une de l'actualité. C'est juste après Polak, PLK avec Pocahontas.
1: À tout de suite.
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0: On est tellement pressé de le retrouver en tournée Skyrock dans toute la France à partir de la rentrée. Un tournée qui va débuter par deux stades de France qui sont déjà complets les 4 et 5 septembre. C'était Polak sur Skyrock PLK avec Pocahontas. Vous allez retrouver pour la suite de l'été du Morning de Difool. Difool qui a piraté la voix du S, la voix de SCH pour un réveil de star à pas louper. Mais juste avant, compile, on prépare ce week-end de chasse et croisée. On va parler automobile maintenant. Une compile de pilotes de Formule 1 qui se sont retrouvés malgré eux à la une de l'actualité. Tame Impala également avec Dracula.
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2: La compile de l'actu avec le top 3 du jour. Alors les pilotes de F1 sont à l'honneur sur Skyrock.
3: Et je vais commencer par Lewis Hamilton. Mais d'abord une question à l'équipe. Est-ce que vous savez combien de kilos perd un pilote pendant un circuit de F1?
4: Ouais, 5, c'est énorme, je crois.
2: 5, 7, 3
4: 4, kilos. 4 ou 5 je crois.
3: Eh ben, 3-4 kilos exactement.
2: Voilà. Ah ben là, j'avais la bonne réponse.
3: Et ouais, parce que entre l'effort qui dure 1h30-2h, les jets subis à chaque virage d'accélération, la chaleur qui peut atteindre les 50 degrés dans le cockpit, les pilotes transpirent énormément dans une combinaison. Ils perdent 3 litres de flotte et donc des kilos. Et bien malgré tout ça, Lewis Hamilton a révélé qu'il évitait au maximum de boire de l'eau pendant les courses parce qu'il s'est pissé dessus sur le circuit de Singapour. Le septuple champion du monde a pissé donc dans sa combinaison parce qu'il ressentait énormément de pression sur sa vessie. Alors, il était tout gêné, honteux. Alors, pour le rassurer, les mécanos de Mercedes lui avaient dit « T'inquiète pas, Michael Schumacher, il faisait ça tout le temps, c'est pas grave. » quoi.
2: D'accord, mais ils ont... Et voilà.
3: T'allais dire ?
2: Non. Non, mais ils ont pas une petite, ils ont pas prévu une couche.
3: Ah, comme au Tour de France, hein, une espèce de tuyau flip.
2: Alors, un tuyau, c'est vrai, c'est une bonne idée, mais moi j'avais pensé à une couche.
3: Mais c'est tabou les courses en F1. Les couches, pardon. Il y en a qui en mettent, mais ils ne le disent pas.
2: Bon, là, on était dans le pipi. On va parler de George Russell sur Mercedes. Alors, lui, il faisait le Grand Prix de Miami en 2025. C'est à la place numéro 2 de notre compile. Il est deuxième et lui, il était pris d'horribles crampes abdominales. Pendant les 15 derniers tours, donc ça durait quand même assez longtemps, pendant les 15 derniers tours du Grand Prix. Et malheureusement, est arrivé ce qui devait arriver, c'est qu'en fait, il chie dessus.
5: Oh.
2: Il a été pris d'une diarrhée, mais dangereuse.
3: Aïe, aïe, aïe.
2: Et donc, il a rempli sa combinaison de caca.
5: C'est dégueulasse.
2: Bah, il peut rien, le pauvre. Mais ce qui est hallucinant, c'est que le mec a été très fort parce qu'il est quand même arrivé troisième devant Verstappen, troisième au Grand Prix. En faisant caca.
5: Mais tant mieux pour lui.
2: Mais exactement, c'est sorti par les jambes, c'est. Enfin, tu.
5: Ah, je sais pas, non, je pense pas quand même. Ça tient dans la couche.
2: Vous laissez des traces, monsieur George Russell, quand vous marchez.
3: Il a évité les journalistes parce qu'on l'a pas vu en conf de presse.
2: Ah, il y est pas allé, ouais.
3: Non, il a expliqué que ça devait être certainement son petit déjeuner qui était pas. Terrible.
2: Alors, on a eu du pipi, on a eu du caca. Qu'est-ce qu'on fait à la place numéro 1 de notre compile de pilotes de F1?
3: Eh ben, ça va sentir encore bon. Et cette fois-ci, c'est le pilote français Esteban Ocon qui est chez As, mais là, il était chez Alpine à l'époque. Il a raconté que la course la plus difficile de sa carrière, c'était le Grand Prix du Qatar en 2023. Il faisait tellement chaud qu'il a vomi plusieurs fois pendant un tour dans son casque. En fait, il n'y avait pas d'air, hein. Plus de 80% d'humidité. C'était hyper dur. Il a senti des nausées. Et comme il ne peut pas ouvrir la visière du casque, très longtemps parce que sinon c'est hyper dangereux, tu peux te prendre des cailloux, des pilotes en face et tout, bah, il s'est vomi dessus plusieurs fois et malgré tout ça, il a quand même fini la course à la 7ème place.
2: Donc, ils sont forts, hein. George Russell est chié dessus, il finit 3ème, Esteban Ocon il finit 7ème, donc on a eu le combo total, donc du pipi à la place numéro 3, du caca à la place numéro 2 et du vomi à la place numéro 1.
5: C'est parfait.
2: Elle était très belle,
5: ah,
2: cette
5: oui.
2: Copine,
5: ouais,
2: la copine de la

0: Dracula, je vais vous appeler dans quelques, allez, dans moins de 5 minutes maintenant pour vous offrir de l'argent. 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Le S maintenant, un SCH à retrouver dans l'été du morning de Difool et RN Boy également avec mon bébé.
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4: Avec la voix d'SCH dans le téléphone, on a réveillé Khaled. Khaled, c'est lui. C'est lui qu'on réveille ce matin avec le SCH. Ouais.
5: Allô.
6: Bonjour.
4: Bonjour.
5: Oui.
6: Tu vas bien?
5: Ça va, c'est qui?
6: C'est SCH.
5: C'est qui ça?
6: C'est SCH.
5: C'est quoi ça, VH?
6: Mais pas VH.
7: Je sais pas si t'as vu, mais j'ai produit et réalisé l'album du GP Explorer.
5: Non, j'ai pas vu.
7: Du coup, je t'appelle parce que j'aimerais bien qu'on se fasse une course de voiture.
5: Mais non, je fais pas ça, moi, ça m'intéresse pas, monsieur. Qu'est-ce qui se passe, monsieur?
7: Dis-moi plutôt que tu cheats dessus, mec.
5: Comment?
7: Si tu cheats dessus, tu peux me dire.
5: Comment?
7: Comment ça, comment?
5: Comment?
7: Va aux chiottes, mec.
5: Mais qu'est-ce qui se passe, monsieur? Vous êtes normal ou quoi?
6: Ouais.
5: Vous avez un problème ou quoi?
7: T'es pas chaud pour une course en sac?
5: Je veux rien faire, monsieur.
7: Sinon, on va faire les courses ensemble et tu me fais à bouffer.
5: Mais j'ai pas besoin de faire les courses avec toi. C'est pas. Qu'est-ce que tu es malade ou tu cherches ou quoi? Qu'est-ce qui se passe? Qui est-ce qui vous a envoyé?
7: Allez, on fait une course. Celui qui perd, il se rase la tête.
5: Et vous êtes un malade ou quoi? Allez, va te faire foutre, connard, race attack.
7: Moi, j'arrive, je vais traverser ton salon avec ma
5: F4. Va faire viacher de petits pots là, les quatre pots.
7: Vas-y, va écouter l'album si tu veux pas faire de course.
5: Ouais, c'est ça, ouais. Allez, va jouer, va. Dégage. Va te faire foutre.
4: Ah non, vraiment, là.
5: Arrête. Viens. Connard,
7: j'ai oublié de te dire, mais si tu perds, je prends ta femme aussi. Ah ouais. Je vais pas oublier la cochonne.
5: Va te faire foutre, connard.
4: Oui, là,
7: Skyrock, voilà. Premier sur le S.
4: Et premier sur SCH, SCH qui a réveillé Khaled. Merci Khaled. Et merci pour les numéros que vous envoyez tous les matins dans le morning. Yeah.
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0: bébé en mode lover, c'est RN Boy sur Skyrock, l'été du morning de Difool avec votre horoscope de l'amour qui se prépare. Vous allez le retrouver dans quelques secondes. Et puis juste derrière, le 9-12 avec Maxime, il y a du mauvais Joe, Neika, DC's et Théodora également. Mais avant ça, il y a de l'argent à gagner.
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0: Et vous avez envoyé cash depuis le début de la matinée, hein, cash au 7-20-20, on appelle quelque part en France. De l'argent à gagner sur Skyrock. Allez, ouais, ça sonne. Allô, Nicolas.
2: Ouais, salut.
0: Nicolas. On n'entend pas Nicolas. Malheureusement, on va être obligé d'appeler quelqu'un d'autre. C'est dommage, il y avait 700 euros à gagner. Aïe, aïe, aïe. Nicolas.
2: Allô.
0: Aïe, aïe. Bon, je rigole, Nicolas. T'es en direct sur Skyrock. T'as eu peur, Nico?
2: Ah, tu m'as filtré. Hein.
0: Allez, Nicolas, on regarde combien tu as gagné.
2: Vas-y, dis-moi tout.
1: 700 euros.
0: Eh ben, 700 balles, Nico. T'as 28 ans.
2: Ouais.
0: T'es à Quimper, en Bretagne.
2: Ouais, c'est ça.
0: Eh ben, tu viens de gagner 700 balles, Nico.
2: Oh putain, incroyable.
0: Eh ouais, incroyable.
2: Ah, voilà. Merci, je t'écoute tous les jours, je suis ambulancier dans la voiture.
0: Ah bah, j'espère bien que t'écoutes tous les jours. Imagine, tu pas quoi, on accueille tout le monde, je veux dire. Les gens qui viennent des autres radios et qui ont envie de se poser sur Skyrock, venez, voilà, vous êtes là par hasard. Ici, c'est la maison, voilà, vous pouvez envoyer cash au 720 et tenter votre chance. Mais voilà, quand c'est les fidèles qui croquent, ça fait aussi, bah, ça fait plaisir. Bravo à toi, Nico, hein, voilà,
2: ouais,
0: 700 balles.
2: Régalé, franchement,
0: exactement, ça rigole, ça rigole et ça régale. Voilà, ça pourrait être un jingle, ça rigole et ça régale. Bravo à toi, Nico, on t'envoie ça à la maison en Bretagne. Bravo, Nico, passe une bonne journée. Avec plaisir. Ciao, Nico. Ciao, ciao. Et faites comme Nico, hein, pour ceux qui sont pas passés à l'antenne, c'est pas perdu, vu qu'on peut vous rappeler à tout moment de la journée pour vous offrir de l'argent. Et en plus, on garde vos numéros pour le grand tirage au sort des 15 000 balles, des 15 000 euros qui aura lieu dans le morning de Difool. 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

0: Un des slogans pour Skyrock cet été, vive la monnaie. C'était Gims avec Mauvais Joe et de la monnaie. 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Pocahontas, PLK, c'est tout de suite. Culture, Melly Mello et RN Boy, c'est Elle Voulait tout de suite sur Skyrock, Urban Music Non-Stop.
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Le dernier mauvais Joe à l'instant sur Skyrock, c'était Maladie. Il est 11h30, dans 30 minutes, vous pourrez passer tous vos messages là dans toute la France avec les animateurs de Skyrock. C'est les dédicaces. Vous pourrez dédicacer vos potes, vos tafs, les activités que vous allez faire aujourd'hui, les futures vacances que vous allez faire ou les vacances qui viennent de se finir aussi. Si vous voulez nous parler de vos souvenirs, de ce que vous avez fait cet été, n'hésitez pas, laissez-nous un message. Ça se passe par SMS au 41759 sur l'application et sur le www.skyrock.fm. Les dédicaces à partir de midi et tout de suite, Shakira. Le son de la Coupe du Monde avec Burna Boy, c'est Die Die et Jaja et Dina à tes côtés, ça sera juste après.

0: Michael Jackson avec Billie Jean sur Sky. Michael, Gims et les dédicaces, c'est la suite du programme tout de suite sur Skyrock. Et du matin au soir, on a que du lourd.
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RK sur Skyrock avec Fianso, c'est mon sang. Nous sommes vendredi, le dernier jour du mois de juillet, un chassé croisé. Il y a pas mal de monde actuellement sur les routes de la métropole lilloise et du bassin minier. On va monter jusqu'à quasiment 30 degrés cet après-midi. Encore une fois sur le bassin minier, sur la métropole lilloise. C'est parti pour l'émission des dédicaces. 4 heures de son, vos messages en direct à l'antenne. On attaque un première dédicace de l'après-midi. Mauvais Joe, le leader du triangle des Bermudes avec Pilé, dédicacé par Bassett Auto de Tourcoing pour Calypser, son amour. On a Naïka derrière avec One Track Mine et Nono la Grinta avec Love You.

0: détiennent un record, le record du titre qui est resté le plus de semaines consécutives en tête du top single en France, en tête des streams 23 semaines de suite pour This Is et Théodora. C'était Mélodrama, une découverte Skyrock. On continue d'enchaîner avec tous les numéros 1. Il y a Gims tout de suite avec Soleil. Dédicacé par Théo pour sa maman Mélanie de Neuville-en-Ferrin. Tyke derrière avec Anime, l'homme de Liévin pour réanimer. 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

Bilouki, il a 20 ans, c'est un espoir du rap français, le titre Foule. La dédicace, celle de Liana pour Mohamed, élu meilleur des papas. Le son du dernier mondial, maintenant Shakira et Burna Boy avec Die Die Balek derrière le triangle des Bermudes avec Aya Nakamura. Et Bad Bunny aussi avec la voix de Charles Aznavour, c'est Monaco sur Skyrock.

Bad Bunny et la voix de Charles Aznavour, Monaco sur Skyrock. Une grosse dédicace de Nico pour sa fille Sue Hélène. On est du côté de Lambersart. On n'arrête pas le son sur Skyrock. Pineapple maintenant de Leto et puis derrière Gradure, le Chégué, Gradure, le Émoi, Quartier Schweitzer en nouveauté, le titre TTO en duo avec Morat sur Skyrock.

0: Gradure, le MOA, Gradure, le Chéguet, hein, le son d'ordi qui tourne sur Skyrock toute la journée. C'était Tétéou en duo avec Morad, le Marocain. Mélo décalé juste avant 2h de l'après-midi. Tiakola sur Skyrock. Dédicacé par Jonathan pour tout le club de foot du SC Guénin. SC Guénin, on a Neika derrière avec One Track Mind. 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

Aristocrate, le son de Eus sur Skyrock, le son de Eus, l'enfoiré. Nous sommes vendredi, il est 2h de l'après-midi, il y a toute nouvelle heure de son qui débute. Bienvenue à vous tous, c'est l'émission des dédicaces. On a Mauvais Joe, le leader du triangle des Bermudes avec Pilé, dédicacé par Kylian de Valenciennes. Pour Lorenza, Michael Jackson derrière, c'est Billie Jean. Et Aya Nakamura avec la rafleuse pour Sexy Nana sur Skyrock.

Aya, l'artiste française la plus suivie dans le monde et découverte sur Skyrock, Aya Nakamura avec La Rafleuse pour Sexy Nana. On se met Bad Bunny maintenant avec Noé Vaillol et puis Aaron Boy derrière avec Elle Voulait sur Skyrock.

0: nouveau Tempimpala derrière avec Dracula et comme Déborah de Méricourt, hein, vous avez un fiston qui déchire tout, vous voulez lui lâcher une dédicace en direct sur Skyrock, c'est extrêmement simple, l'émission des dédicaces qui continue, hein, émission nordiste des dédicaces en direct jusqu'à 4h de l'après-midi, vous avez le snap nordiste de Skyrock, hein, c'est un passage souterrain pour envoyer vos dédicaces, le snap c'est Skyrock à Lille et vous pouvez envoyer tout ça également depuis l'icône message de l'appli Skyrock en démarrant votre dédicace avec le nom de votre ville.
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Ça, c'est le nouveau son préféré de Romano. Ça s'appelle Vive la monnaie. Hein. Romano, vous le retrouverez ce soir à 21h dans la radio libre de Difool. Gims et Mauvais Joe avec Vive la monnaie. La dédicace, celle de Filou pour Inès de la Gorgue. Culture, lui, c'est un espoir du rap français. On se met Méli Mélo à tes côtés. Derrière, c'est Dja Dja et Dinaz. Et Lil Wayne avec Bruno Mars pour Mirror sur Skyrock.

0: été avec toi. Le son de l'été, le son des vacances, le son d'Adèle Castillon sur Skyrock. Rodeco Avila. Juste avant 3h de l'après-midi, c'est Gambi. Dédicacé par Abelia pour Calypso de Sequedin. Big Flo et Oli derrière avec Picasso. 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
6: 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C'est l'heure de l'agenda footballistique, l'agenda du Racing Club de Lens. Avec une affiche au programme, match amical, gros match amical. Hein, le Racing Club de Lens qui va défier l'équipe de Sunderland. Qui a, comme le Racing Club de Lens, un public de dingue. Voilà, Lens, meilleur public de France. Et Sunderland, probablement le meilleur public d'Angleterre. Donc, match amical entre peut-être les deux meilleurs publics d'Europe. Le Racing Club de Lens contre Sunderland. Le match aura lieu samedi prochain. Ça sera à partir de 4h de l'après-midi sur la pelouse de Bollaert.
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Jaja Daya Nakamura sur Skyrock. La dédicace, celle de Nassim pour Funkyheads qui vend des voitures sur Snap à Lens. Voilà, je savais pas qu'on pouvait vendre des voitures sur Snap. Il y a une toute nouvelle heure de son qui débute maintenant sur Skyrock. En plein soleil, il y a Leto tout de suite avec Pineapple, Tyke avec Anime pour réanimer et Gims également avec Soleil pour attaquer une toute nouvelle heure de son.

0: Bilouki, il a 20 ans, c'est un espoir du rap français. C'était Fool, il y a Maladie qui arrive tout de suite. Mauvais Joe, le leader du triangle des Bermudes. La dédicace de Marix de Lillère pour Léa. Michael Jackson derrière après le succès de son biopic. On va se mettre Billie Jean. Et puis du cash à gagner sur Skyrock. 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

l'homme qui va tripler la mise, un PLK qui sera en concert Skyrock les 8, 9 et 10 octobre. Il a rajouté une date supplémentaire. Ça sera du côté du Zénith de Lille. Pocahontas dédicacé pour Ma beauté Génoudard. C'est de la part de Mehdi Donc, de Roubaix, Sopra. Sopra qui va terminer sa carrière dans 3 ans. On clôturera une grande et belle histoire qui aura duré 3 décennies. Ça aura débuté avec les Psychiatres de la Rime. Et puis après la grande carrière en solo, Soprano, on se met DJ maintenant sur Skyrock. Mélo décalé derrière de Tiakola avec Eminem derrière aussi pour Note Fred. Oh, DJ!

Note Fred, le son rap français d'Eminem. On n'oublie pas Skyrock Classics, l'émission des classiques de Skyrock. Ça sera dimanche avec Maxime, l'un des gros rencarts du week-end, 18h-20h. Skyrock Classics, 2 heures de classique avec Maxime, la rafleuse maintenant, l'argent sale, est dédicacée par Sophie Dronchin pour son frangin Mathieu et Ariana Grande derrière pour Edza, I Made Love You Me sur Skyrock.

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0: That I Made Love You Me, Ariana Grande, elle est number one des streams aux États-Unis. D'ailleurs, n'oubliez pas le 8 US, hein, le classement des sons les plus streamés aux States. Ça sera dimanche sur Skyrock entre 20h et 21h, juste avant la spéciale de Difool. Mauvais Joe, le leader du triangle des Bermudes avec Pilé. La toute dernière dédicace de l'après-midi, celle d'Ethan de Bully-les-Mines pour son frangin Carlos. À partir de 4h de l'après-midi, le 16-21 avec Emeric. À 21h, n'oubliez pas également la radio libre de l'été, la radio libre de Difool avec Difool Romano, Lamarie, Samy, Karim, Cédric le Belge, Guigui, Medellin. Nous sommes vendredi, il y aura également Pamela, la jumelle maléfique de Romano qui partira draguer sur le net.
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4: On se fait le point météo maintenant sur Skyrock à Lens et Béthune, 106.9 et Skyrock Arras 94.3, avec le soleil qui va dominer les débats demain matin dès le lever du jour, des températures à 19 degrés pour demain après-midi, un temps sec et très ensoleillé, et des températures maximales à 29 degrés sur Lens, Béthune et Arras.

parti pour le dernier 16-21 de la semaine sur Skyrock. J'espère que vous allez bien, que vous avez passé une belle journée, que ça se passe en écoutant Skyrock. Pourquoi pas avec du cash sur le compte en banque qu'on peut vous rajouter à tout moment en envoyant le mot cash par SMS. Tout l'été, c'est comme ça. Il y a des tunes qui tombent sur Skyrock et du bon son aussi. Les numéros 1, c'est Gambi, Bad Bunny et Nono La Grinta pour attaquer Love You sur Skyrock. Let's go.

Sexy Nana, c'est un des gros sons de l'été 2026. Un retour en force pour Aya Nakamura, que vous écoutez aussi avec le morceau La Pétasse. Aya Nakamura, et avec Trunk des Bermudes aussi, Balek. Ouais, elle est tout le temps sur Skyrock. C'est la reine de France et la reine de Skyrock aussi. Les numéros 1 sont là, RN Boy débarque. Et Teddy Swims dès maintenant, Mr. Know It All sur Skyrock pour démarrer la soirée.

0: prêt pour l'applaudir aussi à la rentrée. Hein. Deux fois le Stade de France, tournée Skyrock. Il va forcément passer dans toutes les villes. Il passera près de chez vous. Vous avez tous sur l'application, dans l'application Skyrock, dans la rubrique concert. Mauvais Joe aussi pour filer, ça arrive.
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C'est Skyrock, ça avait commencé l'été dernier avec Chargé, puisque Mauvais Joe qu'on va d'écouter fait partie, si vous le savez pas, du triangle des Bermudes. Donc Chargé c'est lui, Balek c'est lui aussi avec son équipe. Là on va d'écouter Pilé sur Skyrock. Tous les numéros des vacances sont là. Attention, il y a du classique aussi qui arrive, et pas n'importe quel classique. Monsieur French Montana, le rappeur marocain débarque, Unforgettable, mais juste avant, Daï qui anime, réanimé, ils font équipe ensemble, et Jadier

French Montana à l'instant avec Swahili aussi, à pas oublier, qui pose sur le morceau Unforgettable. Dimanche soir, il y aura encore plein de classiques, hein, puisque le dimanche, entre 18h et 20h, il n'y a que des sons à l'ancienne qui tournent sur Skyrock. Les anciens numéros, hein, ceux qui vous ont fait kiffer depuis que Skyrock est premier sur le rap. Skyrock Classics, l'émission, le dimanche entre 18h et 20h. Mais pour l'heure, c'est qui? C'est Tiakola. Mélo décalé à fond sur Skyrock.

sur Skyrock. Vous savez que tous les jours, sans exception, on vous offre du cash, de l'argent, on vous fait un virement sur le compte en banque sur Skyrock. C'est tombé depuis samedi, hein, tous les jours, sans exception. C'est tombé dans le 33.

0: pourquoi pas chez vous. 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Les Taupe Pineapple. John Legend aussi avec All of Me. Ce sont des mariages là, ça arrive juste avant 19h.
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5: Un bel été de bonnes vacances avec le son de Skyrock. C'est l'heure de l'agenda footballistique, l'agenda du Racing Club de Lens. Avec une affiche au programme, match amical, gros match amical. Hein, le Racing Club de Lens qui va défier l'équipe de Sunderland. Qui a, comme le Racing Club de Lens, un public de dingue. Voilà, Lens, meilleur public de France. Et Sunderland, probablement le meilleur public d'Angleterre. Donc, match amical entre peut-être les deux meilleurs publics d'Europe. Le Racing Club de Lens contre Sunderland. Le match aura lieu samedi prochain. Ça sera à partir de 4h de l'après-midi sur la pousse de Bollard.

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1: C'est Skyrock, je crois que c'est le morceau qui a le record de demande en mariage. Genre quand vous demandez en mariage quelqu'un, il y a un petit All of Me, le piano de John Legend qui se met en route quoi. Bienvenue sur Skyrock, il est 18h59, les numéros 1 sont là. Pendant les vacances, pendant l'été, ça bouge pas hein. Vous pouvez vous dire que pendant les vacances, on ferme les stores, pas du tout, on est en direct sur Skyrock. Il y a de la thune en plus qui peut tomber à tout moment. Et puis il y a le bon son, sans pub en plus là. Il y a la culture qui arrive de Nola Grinta et Gambi pour repartir sur René Kaovila sur Skyrock.

prêts, ils seront de retour sur scène. Deux frangins, viennent de Toulouse. Vous les connaissez tous, c'est Big Flo et Lee. Ils ont le Karma Tour, hein, c'est leur meilleure tournée. Elle est exceptionnelle. Le show est dingue. Ils vont forcément passer près de chez vous. On vous a mis, comme d'habitude, les places pour aller les applaudir sur l'application Skyrock dans la rubrique concert. Big Flo et Lee arrive, Picasso, après Nono la Grinta, que voici, c'est Love You. Bon week-end tout le monde.